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La capsule poétique. Poème de Florence Delys, lu par l'autrice. Sororité. Sur la route des évidences, on avançait dans un brouillard épais. En ralentissant la cadence, on arrivait à mieux cheminer. On a mis beaucoup de vigueur à effacer la buée des vitres. Avec l'élan de nos cœurs, un cœur de femme, nous étions 8. Le chemin semblait parfait, les bas-côtés de toute beauté. Elle nous l'avait bien précisé, la route moins belle de ce côté. C'est alors que la main de l'univers a empoigné notre carrosse, l'a fait pivoter d'un geste ferme, peur, pleurs, cris et bosse. Il n'en a presque rien été. La direction était donnée. C'est là qu'on aurait dû s'incliner. C'est mal connaître notre volonté. Dans un élan de solidarité, on a repris le mauvais sens de notre chemin. On a lentement traversé les villages enneigés et mis des chaussettes à nos lames de patin. Arrivé à l'église fermée, devant ce lieu de prière et de foi, il a fallu nous en retourner, prendre la bonne direction cette fois. On n'a jamais atteint le site où nous devions nous retrouver et nous détendre. Il ne voulait pas de notre visite. C'est le chemin qui apprend à rester tendre. Ce cœur de femme en forme de 8, fait de sourire et de tendresse, c'est l'amour dans son infini, le lien tissé en une tresse. Ce cœur de femme en forme de 8 et ses pétales de gentillesse fait éclore à l'infini dans le village sur la délicatesse. Cime, derrière les vitres embuées, se dessinent des lumières infimes, comme s'ils n'avaient jamais existé. La capsule poétique.

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1: Il est midi.
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3: Il est 18h.
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2: On est dans les studios. On est dans les studios de Radio Super Larsen pour diffuser l'émission Dédicace du siècle, qui est diffusée donc sur Radio Campus les 1er et 3e samedi du mois à 18h, contrairement à ce qui est dit sur le jingle, mais on va le changer, ne vous inquiétez pas. Donc Radio Campus 93.3, les 1er et 3e samedi du mois, et sur Radio Super Larsen 101 FM, aux alentours dans les environs de Brioude. Tous les samedis à 16h. Et vous pouvez le retrouver aussi en podcast sur Internet et tout le tintouin. Dédicace du siècle, émission anticarcérale comme il se doit. On revient aujourd'hui avec un programme un peu chamboulé, un peu rapide, mais qui va être croustillant quand même, avec toujours des actus, avec des brèves de prison. On continue le cycle sur l'enfermement des mineurs. Un petit poème pour finir, et puis ça va être super. Sans transition, on attaque avec les actualités du mois de septembre.
11: Ok. Bon, ce que j'ai pu trouver, parce qu'on a passé, vous avez passé du temps sans parler dans les ondes, donc on peut signaler sans étonnement que ça a été difficile avec la canicule et les tôles. De par la France. Il y a aussi récemment la contrôleuse des lieux de privation de liberté qui a dénoncé les lieux de privation de liberté pour mineurs qui ont un taux d'occupation qui dépasse les 100% à Pau et Limoges, les 144% à Marseille, qui sont, à la base, c'était plutôt des lieux où les enfants pouvaient quand même avoir une vie plus ou moins normale. Enfin, l'idée, c'était de s'éloigner du carcéral. Très, très vite, ils ont mis des grilles, ils ont fait des fouilles à nu. Ils ont eu un accès limité à l'éducation. Grosse dénonciation de la contrôleuse des lieux de privation de liberté. On signale aussi 22 décès en 2 ans à la prison de Rennes-Vezin, voilà, avec une ambiance ultra, ultra violente au niveau des gardiens de prison. Et puis sinon, pour finir, y a eu 2 jeunes condamnés pour livraison de cannabis. Enfin, pour livraison de cannabis ratée à l'aide d'un drone à la prison du Puy-en-Velay. Voilà. Et puis, je crois qu'il y avait quelqu'un qui voulait nous lire une ou deux brèves des prisons.
12: Ouais,
13: Il n'y en aura
12: qu'une. C'est un guide à l'usage des proches de personnes incarcérées. Donc, c'est la version actualisée d'un guide destiné aux proches de personnes incarcérées. Il contient informations pratiques, conseils, comment communiquer avec un ou une proche emprisonnée, comment marchent les parloirs, comment ça se passe les premiers jours. Toutes les personnes de prisonniers et prisonnières sont confrontées aux mêmes galères et les infos sont difficiles à trouver. Alors n'hésitez pas à faire circuler ce guide pour en commander à prix libre. C'est guideprocheprison@riseup.net. Guideprocheprison tout attaché. Et le site internet, c'est guideprocheprison.noblog.org et guideprocheprison tout attaché. Merci et nique la tôle.
2: Moi, je vais rajouter une petite actu ou deux même, je crois. Une actu un peu qui nous fend le cœur, mais bon, on comprend. L'émission Carapatage, qui existe depuis 6 ans, je ne sais plus, un certain nombre d'années, diffusée à Paris L'émission Carapatage contre toutes les cages est terminée. Voilà, c'est la fin, c'était la dernière diffusion là, en septembre 2026. Ça faisait un petit moment que peut-être ça se préparait. En tout cas, ça faisait un petit moment qu'il y avait pas mal de rediffusions des épisodes précédents. Mais voilà, c'est des centaines, enfin des dizaines d'émissions. Sur le site internet, il y a tous les podcasts de cette émission. C'est vraiment incroyable le travail de recherche qui a été fait pendant des années par les copains, copines, surtout les copines de cette émission. Et voilà, n'hésitez pas à retourner y faire un tour. En tout cas, pour moi, ça a été une grosse source d'inspiration pour pas mal d'émissions et encore pour celle-là d'ailleurs, pour la chronique que je vais faire. Donc voilà, gros big up à l'équipe de Carapatage. Et aussi, j'ai une autre brève. Voilà, il y a actuellement un guide qui s'appelle The Prisoner's Herbal, en titre original en anglais. Donc c'est une herboriste qui est passée en prison et qui s'est rendu compte que même à l'intérieur des prisons, il était possible de trouver des plantes poussaient
11: ça.
2: Et avec lesquelles on est capable de se soigner. Et donc elle a écrit ce bouquin là et il y a un projet en cours là de traduction. Il y a un appel à don. Je vais faire une petite recherche là pendant l'émission et puis je retrouverai peut-être, je vous dirai où trouver le lien pour participer au financement de ce projet-là. Mais voilà, ça m'a grave parlé. Donc voilà, un guide de plantes médicinales trouvable en prison pour s'auto-médiquer. Petite musique directos.

Et on est de retour sur l'émission Dédicace du siècle sur Radio Super Larsen et Radio Campus. On vient d'écouter un morceau d'un groupe qui s'appelle Digit. Le morceau s'appelle Bakash et c'est très lent et très beau. Voilà, je ne saurais en dire plus, je ne comprends pas les paroles. Allez, on poursuit le cycle et on termine le cycle sur la thématique de l'enfermement des mineurs. Aujourd'hui, on va parler des années 1945 à nos jours. Petit rappel des épisodes précédents. Les dernières fois, donc il y a déjà eu deux émissions sur ce sujet. J'ai d'abord abordé la question. Donc dans les deux émissions, j'ai abordé la question des différents lieux d'emprisonnement des mineurs, dans les mineurs considérés par l'État comme délinquants. Et ça a commencé à partir du 19e siècle et jusqu'au milieu du 20e siècle. C'est à cette époque, là, au début du 19e siècle, que la prison dite moderne est pensée, conçue, construite comme un lieu de gestion et de répression des classes dangereuses pour la société. Avant ça, la prison, on l'utilisait seulement pour, en attente de rendre la justice. Et la justice, elle s'exerçait au travers de châtiments corporels qui étaient rendus publiquement. En général, il y avait soit du bannissement, ou envoi aux galères, ou sinon c'était torture, amputation et... coupage de tête, autre mort violente. À partir du 19e siècle, du coup, il y a une structuration de la prison, et notamment de la prison pour les mineurs, et apparaissent les premiers établissements correctionnels. La décision de placement, elle est prise par l'institution judiciaire, donc elle est prise par l'État, mais la rééducation de ces jeunes, elle est confiée, donc rééducation avec mille guillemets, hein, elle est confiée quasi systématiquement à des acteurs privés. Et on observe qu'il y a une grande différence de traitement entre les garçons et les filles. Une grande différence de traitement genré entre garçons et filles enfermés. Pour les garçons, donc on a parlé, pour le premier épisode, on a parlé des maisons correctionnelles avec enfermement cellulaire, comme la Petite Roquette, qui est la plus connue. Et on a aussi parlé des colonies pénitentiaires agricoles et maritimes, qu'on appelait aussi les bagnes pour enfants. Où là, l'idée, c'était d'isoler un maximum les enfants et de les redresser avec des travaux d'extérieur hyper durs dans les champs ou à casser du caillou. Pour les filles, donc, dans la précédente émission, on a parlé des trois écoles de préservation. Donc ça, c'est des initiatives laïques qui étaient gérées par l'administration pénitentiaire. Et on a surtout parlé des dizaines d'institutions religieuses qui étaient tenues par des congrégations de sœurs, et notamment celle du Bon Pasteur. Dans les deux cas, dans la version laïque comme dans la version ultra-catho, les journées de ces filles-là, elles étaient rythmées par des travaux ménagers, petites coutures, repassages, blanchissages, dans l'optique de devenir par la suite soit des domestiques, soit des bonnes femmes au foyer, ce qui est à peu près la même chose à cette époque-là. Donc là, je vous ai brossé le rapide tableau de ce qu'on a dit la dernière fois, et on s'en était arrêté à... la fin des années 30, début des années 40. Et à cette période-là, il y a une grosse prise de conscience. Ça fait un moment qu'elle existe pour certains acteurs, mais en tout cas, publiquement, il y a une prise de conscience que les conditions d'enfermement des mineurs, filles comme garçons, sont atroces. Cette prise de conscience, elle est quand même rendue possible surtout par des grosses mutineries, comme à la Petite Roquette en 1860.

0: et à la fin à une grande réforme, avec des guillemets encore une fois, du système judiciaire des mineurs. Bon, en vrai, il n'y a pas trop de guillemets, c'est quand même une grande réforme, mais ça casse pas trois pattes à un canard, on va en parler. Cette grande réforme, c'est l'ordonnance de 1945 relative à l'enfance délinquante. Donc, je vais juste lire le petit texte de présentation de cette ordonnance de 1945 qui est signée par le ministre de la Justice de l'époque, donc 1945, général de Gaulle, post-Seconde Guerre mondiale. Le ministre de la Justice, c'est François de Menton, on s'en souviendra pas, on s'en fout. Et il raconte quoi ? Il dit « Il est peu de problèmes aussi graves que ceux qui concernent la protection de l'enfance, et parmi eux, ceux qui ont trait au sort de l'enfance traduite en justice. La France n'est pas assez riche d'enfants pour qu'elle ait le droit de négliger tout ce qui peut en faire des êtres sains. La guerre et les bouleversements d'ordre matériel et moral qu'elle a provoqués ont accru dans des proportions inquiétantes la délinquance juvénile. La question de l'enfance coupable est une des plus urgentes de l'époque présente. Le projet d'ordonnance 6 juin atteste que le gouvernement provisoire de la République française entend protéger efficacement les mineurs et plus particulièrement les mineurs délinquants. » Je trouve que ce texte il est intéressant parce qu'il est hyper paradoxal. On parle à la fois de protéger les mineurs, mais on voit quand même que l'intérêt... protéger les mineurs qu'ils ont quand même décrits comme délinquants, mais on voit que l'intérêt, il est quand même un peu opportuniste. C'était que tant qu'il y avait suffisamment de gamins, voire même qu'il y en avait trop qui foutaient le bordel, il n'y avait pas trop de soucis à les mettre dans des bagnes. Mais là...
1: Maintenant, c'est devenu tellement précieux.
0: Il n'y a plus d'enfants. Il n'y a plus d'enfants, il ne faut pas déconner. il faut faire... c'est la guerre démographique, quoi. Le réarmement démographique, comme dirait Manu. Donc là, il ne faut plus déconner. Il faut prendre soin de nos jeunes. Attention. Et vous allez voir qu'en termes de protection, c'est pas encore ça. Mais quand même, le texte, il se fonde sur trois principes. Trois grands principes qui changent un peu le game. Un, c'est une juridiction pénale. Il y a maintenant une juridiction pénale spécifique aux mineurs. Tous les mineurs, jusqu'à l'âge de 18 ans, auxquels est imputée une infraction à la loi pénale, ne seront déférés qu'aux juridictions pour enfants. Et du coup, il y a la création du statut de juge pour enfants, qui rend la justice dans des tribunaux pour mineurs. Donc voilà. C'est maintenant séparé des tribunaux pour adultes. Avant, tout était confondu. Deuxième principe, la primauté des mesures éducatives et la responsabilité pénale à 18 ans. Les mineurs ne pourront plus faire l'objet que de mesures de protection, d'éducation ou de réforme en vertu d'un régime d'irresponsabilité pénale qui n'est susceptible de dérogation qu'à titre exceptionnel et par décision motivée. Donc ça, on va bien voir qu'on a encore... dans les paroles, mais pas beaucoup dans les actes. Et troisième principe, la personnalité de l'enfant devient prépondérante sur l'acte qu'il a commis. Car ce qu'il importe de connaître, c'est bien plus que le fait matériel reproché au mineur, sa véritable personnalité qui conditionnera les mesures à prendre dans son intérêt. Donc voilà, j'ai déjà suffisamment insisté, mais je le redis, en apparence c'est un changement de paradigme qui est énorme par rapport au fonctionnement de la justice des mineurs au siècle précédent, mais dans les faits, ces grands principes de l'ordonnance sont contredits par les textes d'application qui l'accompagnent, et en fait, les textes d'application qui viennent avec, ils détricotent complètement ce qui est dit dans ce grand texte de loi qui est plutôt méga progressiste, hein, on va dire, par rapport à ce qu'il y avait avant. Et du coup, concrètement, on observe peu d'évolution dans le quotidien des personnes enfermées au cours des 20 années qui suivent, quoi. Enfin, ça ne va pas changer grand-chose. Je vais en parler un peu plus dans le détail. Pour accompagner, donc, concrètement, cette grande réforme, elle s'accompagne d'une mise en place par le ministère de la Justice de la direction de l'éducation surveillée. L'éducation surveillée, en fait, elle sert à mettre en exécution les décisions du juge pour enfants. Donc le juge pour enfants, il prend des décisions de placement, de mise, de... Enfin bon, il prend des décisions de justice. Et c'est l'éducation surveillée qui est chargée de les appliquer. Donc avant, c'était l'administration pénitentiaire. Maintenant, c'est spécifiquement cette direction-là. Elle a en gestion un certain nombre de lieux, six institutions publiques d'éducation surveillée, donc les IPES pour garçons, à Saint-Maurice, Saint-Hilaire, Saint-Jaudard, Belle-Île-en-Mer, Agnan et Neufchâteau, le centre d'observation pour garçons de Savigny-sur-Orge, deux institutions pour filles, Cadillac et Brécourt, et un internat approprié pour jeunes garçons à Chanteloup. Si je vous ai donné la liste exhaustive, c'est parce que je pense que si vous avez bien suivi les épisodes précédents, vous reconnaissez dans cette liste des noms qui existaient déjà dans les épisodes précédents. Belle-Île-en-Mer et Cadillac, c'était déjà

0: des lieux d'enfermement. Belle-Île-en-Mer, donc c'était un bagne pour enfants. Et Cadillac, c'était une maison de préservation pour jeunes filles. Et en fait, ça, ça traduit bien la continuité qu'il y a, malgré ce projet de loi de réforme, blablabla, la continuité qu'il y a entre avant 1945 et après 1945. Parce que, en fait, non seulement ces lieux vont être réutilisés avec les mêmes méthodes, avec du personnel qui change, mais pas que, parce qu'en fait, ils n'ont pas les moyens de remplacer tous les matons par des nouveaux éducateurs qui n'existent pas encore. Ils n'ont même pas encore créé le centre de formation pour ces éducateurs-là. Donc, concrètement, les conditions des mineurs qui sont enfermés dans ces lieux, qu'ils soient nouveaux ou anciens, vont rester les mêmes à peu de choses près. Même tâches laborieuses, même discipline militaire, même personnel, du coup. Et bon, des conditions de violence et de salubrité qui restent vraiment atroces et qui vont quand même aller un petit peu en s'améliorant au fil des années parce qu'il y a rapidement quand même la mise en place de tournées d'inspection. En fait, au début, la fonction de l'éducation surveillée, ça va être de s'assurer que les privés qui font le taf, ils le font pas trop comme des salopards. Voilà. En ce qui concerne l'enfermement des filles, c'est intéressant quand même de noter aussi que le fameux Bon Pasteur, donc cette congrégation de religieuses qui avait sous sa garde 52 000 filles dans le monde entier, hein. Enfin, c'est pas rien, quoi. C'est gigantesque. Il y a ces 140 lieux avec 52 000 filles enfermées. Le Bon Pasteur et les autres congrégations religieuses vont garder le monopole de la rééducation des filles jusqu'à la fin des années 60. Encore une fois, faute de capacité logistique et humaine de l'État à prendre le relais, quoi. Ils n'avaient ni endroit ni éducatrice pour faire ça.
1: Il n'y avait pas la volonté non plus.
0: Ouais. Mais en tout cas, c'est clair que ça leur servait bien. Ça leur servait bien d'avoir ça sous la main. Donc voilà. Là, j'ai raconté un petit peu le début des années 46 et j'ai envie de vous proposer d'écouter un petit extrait. Un fragment d'un montage radiophonique extrait de l'émission Minuit décousu. C'est une émission qui est diffusée la nuit sur Radio Canu. Et cet épisode a été diffusé en septembre 2023. Ça parle d'une révolte de filles dans la prison de Fresnes en 1947. Des filles que l'on qualifiait d'inéducables, non pas par rapport à la gravité du délit qu'elles avaient commis, mais à cause de leur comportement rebelle au sein des institutions. Allez, on écoute le podcast.

0: La prison de Fresnes présente la particularité d'abriter un service spécifique de l'éducation surveillée qui accueille des jeunes filles qui ont été préalablement placées dans d'autres institutions avant d'en être renvoyées pour fugue, tentative d'évasion ou mauvais comportement. Dans le rapport qu'il établit au lendemain de la mutinerie, Paul Lutz, inspecteur de l'éducation surveillée, les qualifie de filles les plus récalcitrantes et les plus perverties du pays, marquées par une indiscipline irréductible. Hébergées à Clermont-sur-Oise avant la Seconde Guerre mondiale, elles sont repliées dans un quartier spécial de la maison centrale de Rennes en 1940, puis déplacées à Fresnes à partir d'octobre 1946.
1: Ici J. La rescapée du ban de Fresnes. Quel triste souvenir, non ? Je viens seulement vous donner de mes nouvelles et parler du présent et non du passé. Je suis arrivée à comprendre que ni les femmes ni les hommes ne pouvaient me donner une joie comme amour pur. Pendant 4 mois, j'ai lutté, pleuré, prié. Et il y a 8 jours hier, j'ai roulé plus bas que jamais. Mais les sœurs sont là et avec leur amour m'aident à mettre un pied devant l'autre pour reprendre le droit chemin. Les sœurs se dévouent vraiment pour nous et pour ces brebis galeuses.
0: Parmi les 82 filles de Fresnes, il y a 3 condamnées, 2 criminelles et 1 dénonciatrice de maquis. Les autres ont été placées pour vagabondage, prostitution, vol, incident à la liberté surveillée, etc. La plupart ont déjà fait des séjours à Cadillac ou dans des établissements du Bon Pasteur dont elles ont été renvoyées. Elles ont alors été considérées comme dangereuses, mais plus par la suite des déficiences de ces établissements que par suite d'une perversité foncière, de dangereuses, elles sont donc devenues inéducables. On cherche constamment à se débarrasser d'elles, les transférant sans cesse d'un établissement à l'autre.
1: Moi aussi j'ai démissionné. Oui, depuis hier à 2h, j'ai refusé de travailler. Pensez-vous, comme j'en ai assez de travailler pour 14 cents francs, ce sont de bonnes poires pour les filles de correction, ah oui. Mais attention, quand les poires se gâtent, on ne peut plus les manger, et quand la foudre éclate, on ne peut plus les arrêter.

Alors que depuis des mois, la situation se tend dans l'enceinte de Fresnes entre la direction, surveillants et les jeunes filles enfermées, la situation éclate le 6 mai 1947. Dans les bâtiments réservés aux filles dépendantes de l'éducation surveillée, vers 9h30, les mineurs de plusieurs groupes de travail se révoltent. Commençant par refuser l'obéissance des surveillants, les insultes pleuvent et elles refusent fermement de poursuivre leur travail avilissant. La mutinerie s'amplifie avec le saccage des coursives, les carreaux volent, le matériel de travail est détruit et le magasin est pillé. Devant la gravité de la situation et l'incapacité à reprendre le contrôle du bâtiment aux mutinés, un représentant de l'administration centrale est appelé sur place en fin de matinée. À son arrivée, il réussit avec un groupe de surveillants à les rassembler dans la cour de promenade. Une à deux heures après, au nez et à la barbe des gardiens, les jeunes femmes escaladent le mur d'enceinte et tournent sur le chemin de ronde en chantant devant le regard médusé des prisonniers masculins qui les acclament derrière leurs barreaux. Pendant des heures, elles arrivent à tenir leur position à renfort de haches, marteaux, barres de fer. Les renforts de police arrivent alors à les arrêter alors qu'elles cherchaient du pétrole pour mettre le feu à la prison. L'accrochage arrivera tout de même à blesser quelques gardiens. En tout, il aura fallu pas moins de 120 policiers mobilisés pour les déloger de leur tour de garde. Un véritable tour de force.

0: Dufresne ont tenu leur sabbat au dépôt. Mais le problème de la jeunesse délinquante est d'une acuité toujours croissante. Les détenus Dufresne, perverses, lucides et irréductibles, sont les victimes du printemps.
1: Les 38 détenus sont jugés en correctionnel à Paris dans les jours qui suivent avant d'être transférés. De peur d'avoir affaire à nouveau à un mouvement collectif ou à une trop grande perturbation de la salle d'audience, le juge décide de les faire comparaître une à une dans le box des accusés en avertissant la presse moins d'une journée avant la tenue de l'audience. Elles prendront toutes entre 6 et 8 mois de prison supplémentaires, chacune selon leur implication dans la mutinerie. Contrairement à ce qu'imaginait le juge, la décision finale ne les a nullement impressionnées et nombreuses sont celles qui ressortent de la salle en riant. 6 mois, chic, ce sera justement le jour de mes 21 ans, j'en ai de la veine. La seule condamnée à 8 mois de prison prend la parole face au juge pour dire « Tout cela, c'est à cause de la directrice qui était trop rosse avec nous ».

0: Et voilà, on est de retour sur Radio Campus, Radio Super Larsen, avec l'émission Dédicace du siècle. On vient d'écouter ce petit extrait de montage radiophonique là, sur cette mutinerie là, qui n'était pas piquée des hannetons. Hein. Franchement, elles n'ont pas fait semblant, les sœurs. Voilà, donc ça donne un peu un aperçu de à quel point cette réforme n'en était pas vraiment une. Hein. On voit bien que les conditions de détention étaient les mêmes, avec les mêmes profils. Je continue un petit peu la chronologie parce qu'il y a encore un peu de taf. En 1958, il y a une nouvelle ordonnance qui est relative à l'enfance en danger. Cette ordonnance-là, elle élargit le domaine de compétence de ce nouveau juge des enfants au domaine civil. Jusqu'à présent, il était compétent que sur le pénal. Maintenant, il est au civil. Et c'est la création de ce qu'on appelle l'action éducative en milieu ouvert, AEMO, qui pose le principe qu'on ne traite pas le problème d'un mineur en le coupant de son milieu naturel. Encore une fois, une petite évolution progressiste, mais qui est immédiatement contredit par ce qu'on observe également à la fin des années 50, un nouveau virage sécuritaire bien corsé, qui se justifie par un phénomène contre-culturel que tout le monde connaît, je pense, c'est les blousons noirs. Ce phénomène-là qui désigne un groupe de jeunes hommes de milieu ouvrier à partir de la fin des années 50, début des années 60. Un groupe de jeunes hommes qui rejettent les valeurs traditionnelles de la société bourgeoise et vandalisent les rues des villes sur des bandes son de rock. Quoi. Enfin, voilà, c'est chaîne de vélo, bagarre de rue, vol, viol, tout y passe. Sauf que... On ne sait pas vraiment faire la distinction entre la réalité et le fantasme bourgeois et médiatique, surtout, qui traite de ces blousons noirs. En tout cas, ce qui est sûr, c'est qu'ils sont dépeints comme les pires vandales, violents, ultra-violents, gratuitement. Les dignes descendants des Apaches et les dignes ancêtres des racailles des années 90-2000. Voilà, on trouve toujours une bande de jeunes pour alimenter les fantasmes médiatiques et déboucher sur des innovations sécuritaires et carcérales. Là, en l'occurrence, à partir de mars 1958, pour répondre à ce surcroît de délinquance juvénile, on ouvre le premier centre spécial d'observation de l'éducation surveillée. Pardon. Ce centre, ce CSOES, il est ouvert à Fresnes. Et immédiatement, dans les années qui suivent, il y en a un qui est ouvert à Lyon et un à Marseille. C'est un nom un peu mystérieux, mais on le décrit directement, enfin le ministère de la Justice le décrit très clairement. Il s'agit de faire de la détention préventive. Donc voilà. C'était censé être interdit. On a bien lu que là, dans l'ordonnance de 45, l'enfermement n'est qu'une mesure extrêmement exceptionnelle qui doit se justifier de manière extrêmement précise. Bon, bah là, à partir de 58, terminé, bonsoir, on enferme à tour de bras dans ces bâtiments qui, à la base, ne sont censés permettre, enfin, ils sont là pour permettre d'observer les jeunes quelques semaines avant de savoir où on les envoie pour que justement la mesure éducative soit la plus précise possible. Bon, c'est pas du tout comme ça que ça se passe. Le purgatoire va être un véritable enfer et les jeunes sont enfermés dedans jusqu'à un an sans jugement. Quoi.
1: Et juste sur un contexte aussi, 58, c'est aussi la guerre d'indépendance en Algérie. Et du coup, c'est pas non plus pour rien si l'État durcit des mesures sécuritaires en pleine guerre colonialiste et impérialiste.
0: Donc voilà, là, en 58, celui de Fresnes, 59, Lyon, Marseille. Et en 63, en fait, c'est déjà complet. Ils en rouvrent deux de plus pour faire des annexes à celui de Fresnes. Donc voilà, ça marche bien, quoi. Les juges, ils utilisent ça, il n'y a pas de problème. Pour vous donner un ordre d'idée, en 1966, il y a une étude qui est faite sur celui de Fresnes. Et en gros, 40%, enfin, c'est une étude sur qu'est-ce qui deviennent les mineurs à la sortie. 40% ils sortent de Fresnes pour aller en détention chez les majeurs. 28% ils finissent en liberté provisoire ou ils retournent dans leur famille. 14% font l'objet d'un placement en internat. 15% sont condamnés et 4 à des peines fermes. Donc en gros, voilà, il y a en plus un taux de continuité ou de récidive ou de placement dans d'autres institutions d'enfermement. Enfin voilà, c'est...
2: Ils ne sont pas sortis pas de l'auberge, quoi.
0: Non. Nous, donc voilà, phase de durcissement, puis fin des années 60, début des années 70, gros mouvements sociaux, hein, on connaît tous, gros mouvements sociaux qui provoquent une forte syndicalisation des éducateurs et de tous les travailleurs des milieux sociaux et judiciaires. Et ces travailleurs, en se syndiquant, en se politisant, en gagnant en conscience de classe, je ne sais pas ce qui leur prend, mais en tout cas, ils se mettent à contester cette tendance qui s'emballe à la détention systématique. Et ça débouche sur la loi de 70 qui interdit la détention provisoire sur les mineurs de moins de 16 ans, sauf exception. Donc voilà, là, on passe. Enfin, il y a vraiment des exceptions assez calibrées sur des affaires criminelles dans la limite de 10 jours. Donc ça change quand même des 1 an qui était avant. Donc voilà, petite progression, mais à la fois, nouveau paradoxe, c'est aussi dans ces années-là qu'on construit la plus grande prison d'Europe, Fleury-Mérogis, donc en 1900, début des années 70, et en 74, c'est le centre de jeunes détenus de Fleury-Mérogis qui est inauguré. Donc premier énorme quartier, enfin pas le premier parce qu'il y en a eu un juste avant à Bordeaux, mais enfin voilà, là c'est, on parle de gros gros bâtiments. C'est aussi dans cette période-là qu'il y a deux affaires qui sont assez marquantes dans la justice des mineurs. La dernière condamnation à mort d'un mineur, Bruno T., qui a été condamné et directement ensuite, il a quand même été gracié avant de se faire exécuter par Valéry Giscard d'Estaing. Enfin, il a été gracié par Valéry Giscard d'Estaing. Et c'est aussi la dernière condamnation pour avortement de Marie-Claire Chevalier qui a été défendue par Gisèle Halimi. Voilà. Pour vous donner un aperçu de ce que ça donne l'enfermement à cette période-là, en 1961, il y a 26 000 jeunes de 13 à 17 ans qui sont enfermés. En 1979, il y en a 57 000. Donc c'est une progression de 210%, ce qui est assez balèze. Mais c'est une progression qui est à peu près exactement la même que l'enfermement des adultes. Donc ça embastille à tour de bras. C'est, d'accord, c'est le baby boom. Mais enfin, la population augmente, du coup, il y a un effet mécanique. Enfin, en tout cas, c'est comme ça que ça nous est présenté. On s'en fout un peu, nous. Mais en tout cas, il y a un effet mécanique qui peut expliquer que la courbe augmente. Mais là, ça augmente à 210%. C'est très rapide. Allez, j'accélère un peu. 1990, l'éducation surveillée devient la PJJ, donc voilà, qu'on connaît encore aujourd'hui, protection judiciaire de la jeunesse. Et les années 90, là, c'est coup d'accélérateur de la répression des mineurs. Justifié par les émeutes de la fin des années 90 puis de celle de 2005. Voilà, au fil de ces années-là, tous les petits acquis relativement progressifs de l'ordonnance de 45 sont consciencieusement rabotés et on arrive à la géniale loi Perben du 9 septembre 2002 qui crée les centres éducatifs fermés et les établissements pénitentiaires pour mineurs qui sont les deux outils principaux aujourd'hui de l'enfermement des mineurs. Voilà, nette innovation accompagnée de la majorité pénale qui a baissé de 13 à 10 ans. Donc la majorité pénale à 13 ans, ça date de 1810, hein. Enfin, je veux dire, c'était quand même un acquis un peu ancien. Et ben voilà, merci Perben. 2002, c'est quoi, c'est Chirac ou... Oui, c'est Chirac encore, hein. la loi reformule le principe de responsabilité du mineur. Donc voilà, c'est plus fondé sur l'âge, c'est fondé sur les capacités de discernement, donc c'est beaucoup plus souple. Et voilà, ça s'est suivi en 2007 de la loi Dati. Donc là, c'est Sarkozy, hein. La loi Dati, cette chère ministre qui est, elle, complètement exemplaire d'ailleurs. La loi Dati qui permet la mise en place de peines planchers pour les mineurs et la possibilité de lever l'atténuation de minorité. Donc l'atténuation de minorité, je le rappelle, c'est ce qui permettait pour les mineurs de moins de 16 ans de faire en sorte que la peine soit automatiquement divisée par deux. La peine standard est divisée par deux. En 2019, là, il y a un truc qui est assez important, c'est le nouveau code de la justice pénale des mineurs, le CJPM, qui est élaboré sous ordonnance et qui entre en vigueur en 2021, et il remplace définitivement l'ordonnance de 45. Voilà, c'est la fin de l'ordonnance de 45, elle a été modifiée 39 fois depuis sa création, voilà. C'est terminé, c'est la retraite. Et voilà, le CJPM, c'est là-dedans qu'on vit aujourd'hui, enfin, pas nous les adultes, mais les mineurs en tout cas, c'est à cette sauce-là qu'ils sont mangés, et sans rentrer dans les détails juridiques de ce nouveau code, on peut conclure en disant que l'arsenal répressif et carcéral contre les mineurs, il est maintenant équivalent à celui des adultes. Détention préventive longue et renouvelable, placement sous contrôle judiciaire, donc en CEF par exemple, ou sous bracelet électronique. Le nombre de personnes incarcérées en établissement pour mineurs ou en quartier pour mineurs, il augmente constamment depuis la mise en place de ce nouveau code. Le nombre de personnes incarcérées mineures augmente constamment. On est passé de 787 individus en janvier 2026. Il y a 787 individus en janvier 2026, et c'est une augmentation de 28% en 3 ans. Et il y a aussi une augmentation du nombre de placements en centres éducatifs fermés. Donc là, pour les centres éducatifs fermés, on est passé de 159 personnes en 2004 à 1590 en 2024. Et augmentation aussi du recours, enfin de tous les recours de mesures éducatives et des peines alternatives. Donc voilà, c'est enfermement attire l'arigot. La courbe de l'enfermement des mineurs suit absolument celle des majeurs. Et voilà, ça finit de dépeindre le tableau aujourd'hui, le tableau actuel d'un monde toujours plus sécuritaire, avec des logiques de contrôle qui s'étendent dans les murs, hors les murs, et pour de plus en plus de noms, pour de plus en plus d'individus. C'est la triste fin de ce cycle de 3 chroniques sur les mineurs. Moi, j'ai trouvé ça super intéressant. C'est un gros travail de recherche. J'espère que ça vous a plu. Je ne sais pas où est-ce qu'on va partir pour la suite, mais en tout cas, on va se quitter là-dessus avec un petit morceau et on va rendre l'antenne. Juste, j'en profite pour préciser une erreur. Il n'y a plus de diffusion hertzienne aux alentours de Brioude. Voilà, donc... Qui sait, peut-être que ça va réapparaître un jour par ici, mais en tout cas, pour l'instant, vous ne pourrez nous écouter que en hertzien sur les ondes de Radio Campus, et sinon, il faudra nous écouter sur Internet, en direct ou en podcast. À bientôt pour une nouvelle émission, et force à toutes les personnes incarcérées.
2: Ciao, force à vous.
1: Ouais, force et courage.
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0: 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Nous sommes à l'église du Vieux Saint-Sauveur, la veille de l'ouverture de la 6e édition du Déclic Festival, et je rejoins Antoine Bézuel, responsable du développement et de la direction artistique du Déclic.
1: Pour la première édition du festival en 2018, la motivation c'était de éventuellement proposer une autre façon de voir le festival et de croiser les artistes avec le public. Parce qu'au sein de ma structure qui s'appelle 9e Ruche, j'avais l'habitude d'organiser des masterclass et des workshops avec des artistes pour que le public puisse apprendre de ces artistes de comment produire, leur environnement créatif, etc. Et c'était un peu pouvoir faire ça au sein d'un festival pour lier tout ça avec des performances et faire en sorte que le public puisse rencontrer les artistes en amont à travers des masterclass et des ateliers, mais aussi vivre un peu avec eux post-live, couper un peu cette barrière qu'il peut y avoir entre une fosse et une scène, et pas juste aller à un concert, voir un artiste et puis repartir. Pour le Déclic Festival, en quelques mots, création, émergence, patrimoine. Et surtout, je reprends le mot de création, c'est un peu le cœur du festival, et on permet au sein du festival de permettre à un musicien de sortir un peu de ses habitudes et d'aller croiser son art avec un autre médium, tel que la danse ou les arts visuels. On a investi l'église du Vieux Saint-Sauveur dès la deuxième ou troisième édition, je ne sais plus trop, et il s'est avéré que ça donnait une dimension autre à des projets musicaux, parce que les artistes qu'on invite viennent un peu dans un lieu atypique et adaptent aussi leur performance par rapport au lieu. Et le lieu reste un lieu assez intime parce que c'est une jauge à 200 personnes maximum. Et on fait en sorte que l'installation lumière et sonore soit aussi adaptée au lieu. Donc c'est une installation sonore en 360. Les lumières s'adaptent aussi à la beauté du lieu. Et en fait, en investissant cette église, on s'est dit bah, pourquoi pas investir aussi d'autres lieux dans Caen, type le Jardin des Plantes, une autre église qui est la coopérative chorégraphique Tilleul Sépulcre. Au fur et à mesure des éditions, on investit des lieux différents et nouveaux. Mais l'église du Saint-Sauveur, par exemple, reste un peu le lieu phare du festival. Cette année, il y en a trois nouveaux lieux. Il y a les écuries L'Orge, nouveau lieu qui est là depuis 2 ans, je crois, qu'on investit un peu comme un petit QG parce que on y invite aussi des pros là-bas. Il y a notre soirée d'ouverture le mercredi 9 qui se passe là-bas, mais on propose aussi une rencontre artistique entre Superpose et un autre artiste qui s'appelle Émile. Mais on propose aussi un atelier de DJing. Deuxième lieu, Hôtel Escoville, le samedi 12 en plein après-midi pour 2 lives. Et le troisième lieu qu'on n'avait pas encore investi, c'est le Bazar Naum, qui est pas mal connu à Caen, pour un peu la soirée festive du samedi 12. Bah là, donc oui, effectivement, on est la veille du premier jour du festival, donc le mardi 8. Et en fait, on est dans l'église du Vieux Saint-Sauveur. Et ce qu'on entend derrière nous, c'est un peu l'installation du son et des lumières, qui va se passer un peu toute la journée. En plus, on fait appel aux mêmes équipes techniques tous les ans. Enfin, ça y est, on va dire que c'est un peu rodé en termes d'installation. Il nous a fallu 1 ou 2 ans pour s'adapter. Donc maintenant, on sait quoi mettre en termes de lumière et comment installer le son. La première édition a été un peu un bêta-test. Ça s'est très bien passé, hein, mais on a fait des réajustements pour la deuxième édition. Et puis depuis, on n'a pas fait trop de changements que ça. Parce qu'en matériel, on peut plus en mettre ou trouver des scénographies un peu différentes chaque année. Mais sinon, en termes d'adaptation, on essaye de faire en sorte qu'il n'y ait pas non plus... La lumière ne cache pas la beauté du lieu. Moi et Adrien, l'autre co-organisateur, on a chacun nos structures respectives à l'année. Où on fait pas mal de projets aussi chacun de notre côté. Et on s'est rendu compte que proposer un festival tous les ans, c'est assez énergivore Et limite, quand, à chaque fois qu'un festival s'arrêtait, on était déjà reparti pour l'édition d'après. Et en fait, on est pratiquement bénévoles tous les deux. Donc c'est beaucoup, beaucoup, beaucoup de temps. Donc on s'est dit qu'il fallait mieux partir sur une biennale. Et sur l'année off, nouveauté, c'est que sur l'année off, on essaye de produire une création. Les accompagner, d'accompagner des artistes sur toute une année pour pouvoir présenter le projet sur l'année d'après. Par exemple, cette année, ça sera There is a Noise Behind the Curtain, qui est une production qu'on a lancée en 2025. Et ça nous permet aussi sur l'année off de travailler un peu plus, on va dire, de façon un peu plus poussée la programmation aussi, et de se reposer. Bah, Alexis Croisé, c'est un pianiste qu'on suit depuis un moment. Adrien le connaît aussi. Et on voulait absolument faire intervenir un pianiste au Jardin des Plantes, parce qu'on trouvait que le lieu est complètement adéquat à ce genre de proposition. Et Camille Leclinch, pareil, c'est une artiste du coin. Dont le travail, on a regardé un peu ça tous les deux et on trouvait que ça collait bien aussi avec, avec le travail d'Alexis. Donc en fait, ils se connaissent pas. Donc ils vont se travailler pour la première fois ensemble. Ils vont résider un peu toute la journée au Jardin des Plantes, se promener dans le Jardin des Plantes. Et le soir, il y aura des ouvertures publiques pour voir un peu où en sont les étapes de travail et voir un peu le cœur de la création. Bah, je pense que c'est ça aussi qui peut peut-être intéresser les artistes, c'est de se confronter aussi sur un temps court à quelque chose d'autre, sur un lieu un peu atypique. Là, par exemple, cette année, on croise Hiro avec un orchestre de 16 jeunes musiciens de la MEP. Là. Ils ont dû se voir une ou deux fois avant. Je pense qu'il y a quand même un petit stress hein, avant de monter sur scène. Mais on fait ça tous les ans et généralement, ça se passe super bien. Et généralement, à l'église, les années précédentes, on laissait une journée de rencontres. D'où aussi l'intérêt d'avoir de potentiellement partir en... Enfin, qu'on parte en biennale, c'est ce que je disais, c'est de pouvoir aussi de proposer une création où il y a eu un temps de travail un peu plus long. Là.
0: La suite se passe au Jardin des Plantes. Camille Leclinch, artiste graphiste, et Alexis Croisé, pianiste et compositeur, viennent de se rencontrer et ils performent ce soir pour la première fois.
2: Je m'appelle Alexis Croisé, je suis pianiste-compositeur. J'utilise des synthétiseurs et du field recordings, d'oiseaux, de vent, de tout type de sons qui m'inspirent de la nature et que je mêle au piano qui est assez central dans ma musique. Et j'ai été invité au Déclic Festival à faire une collaboration avec Camille Leclinch.
3: Alors moi c'est Camille Leclinch, je suis artiste et graphiste et je travaille à Caen. Je travaille principalement à la peinture, que ensuite je vais imprimer en risographie, qui est une technique d'impression japonaise. Ça ressemble à une grosse photocopieuse, c'est un duplicopieur. Et pour ça il faut que je sépare mes fichiers, donc chaque couleur est affiliée à un fichier et je repasse le papier dans la machine pour imprimer. Donc ça donne accès à des tons très, très fluo, très, très beaux. et donc je fais aussi de l'impression RISO sur Caen. Donc là on est à l'orangerie du Jardin des Plantes. C'est un espace très vaste où on a une vue sur les serres du Jardin des Plantes. Et donc nous on va travailler là pendant 3 jours. Donc ce qui m'a vraiment intéressée dans la proposition que j'ai reçue pour le déclic, c'était le fait de montrer un travail en cours. Ça, on n'a jamais accès, enfin, on a peu accès à ça en tant que public, de voir des artistes en cours de création. Pour cette proposition, tout va être nouveau, peindre devant des gens, avec, accompagné avec un musicien. Voilà, donc c'est super cool de se challenger. Ouais.
2: C'est pas moi qui ai choisi à la base, c'est Adrien qui m'a contacté. Il m'a parlé de, tout de suite de collaboration parce que j'avais fait une résidence au Centre culturel à Paris. De plusieurs dates où j'invitais d'autres gens aussi à jouer et des associations, genre la Ligue pour la protection des oiseaux, les soulèvements de la terre et tout ça. Et en fait, le truc, c'était aussi de travailler vraiment avec d'autres gens qui m'intéressaient parce qu'il y a ce concept de rencontre et à travers la rencontre, tu te transformes aussi dans les relations amoureuses, par exemple, ou même amicales. Il y a toujours ce truc où tu as une forme d'apprentissage sur toi. Et dans les relations aussi artistiques, c'est très fort, je trouve, de gens qui font complètement autre chose, par exemple Camille qui fait de la riso. C'est un monde que je connais pas du tout, j'ai pas du tout le côté manuel, mais ça m'intéresse du coup de... Là je vais venir l'embêter plus tard, parce que là j'avais plein de choses à faire, mais je vais regarder un peu ce qu'elle fait aussi, et ça m'intrigue de voir aussi comment on peut peut-être s'inspirer d'ailleurs, quand elle va entendre différents sons que je fais, et moi que je vois aussi ce qu'elle fait. C'est un peu comme on dit, ça s'entrenourrit quoi. T'as besoin, je trouve, de rencontrer d'autres artistes, d'autres mondes, et pas juste de ta petite bulle. Donc c'est ça qui est cool avec le déclic, je trouve.
3: Ouais, on se disait exactement ça, que c'était vraiment sortir de notre zone de confort et de notre cadre de travail habituel, où c'est une pratique, en tout cas pour la peinture, ça peut être assez solitaire, et parfois c'est un besoin, mais aussi le fait de partager et de montrer ce qu'on est en train de faire. Je pense que ça va influencer notre manière de composer et de peindre ce soir et les prochains jours. On va se nourrir l'un et l'autre de nos influences. Et puis peindre en écoutant de la musique, je le fais déjà, mais là, de la musique live et puis dans un endroit aussi inspirant, forcément que ça va jouer sur ce qui va sortir un peu.
2: Non, on s'est rencontrés avec Camille, enfin on ne s'est pas rencontrés avec Camille, il y a 2-3 mois on s'est parlé, je crois, au téléphone, un truc comme ça. On n'a pas trop pu se rencontrer avant parce que on habite dans des villes différentes. Et voilà, on s'est rencontrés là il y a quelques heures et il fallait tout installer. Donc on ne s'est pas encore vraiment rencontrés beaucoup, mais on a partagé un repas déjà. C'est pas mal, une focaccia végétarienne, c'était très bon. Et on va apprendre à se connaître davantage par nos arts respectifs, je pense.
3: En fait, en amont, on s'est un peu parlé de la journée de demain parce qu'on va accueillir des groupes scolaires pour leur proposer une activité qui mêle nos deux pratiques. Donc pour ça, c'était plus des échanges techniques, mais moi, depuis cet été, j'écoute beaucoup ta musique et je sais que ça m'aide aussi à visualiser ce que je vais proposer ce soir. C'est un peu une rencontre musicale à la base. Après, depuis ce matin, c'est vrai que c'était assez intense en termes d'installation. Toi, il fallait que tu règles le piano et tout. Moi, je sais ce que je vais un peu proposer, mais je pense que je suis hyper ouverte à ce qui va se passer ce soir.
2: Ce qui est chouette dans nos deux univers, c'est qu'il y a un peu cette même inspiration aussi, j'ai l'impression. C'est un peu du landscape, c'est un peu du... Nous on appelle ça en musique des fois du soundscape, quand c'est très ambiante, très atmosphérique, et que tout de suite ça appelle au paysage en fait, du soundscape. Et du coup il y a un peu ce truc là dans tes rhizographies aussi, de paysage. On recherche un peu la même chose à travers deux arts différents, j'ai l'impression.

0: moi, instinctivement, à travers juste ta musique, mais on se connaît pas encore, mais il y a un truc de contemplation, assez calme. On peut partir vraiment dans des univers. En tout cas, moi, quand j'écoutais, j'arrivais à m'imaginer des traversées de paysages. Souvent, je m'imagine en train avec une fenêtre et plein de paysages différents qui succèdent sans qu'il y ait vraiment de coupure, mais à la fois, on voit pas qu'on est passé d'un environnement à un autre. Donc c'était un peu ça que je ressentais à l'écoute de la musique, hein. Quelque chose de assez nappant, un environnement très cotonneux où on peut changer de perspective et d'ambiance colorée aussi.
1: Ouais, je dirais que par la force des choses aussi, ce côté contemplatif dans nos arts ramène aussi à un peu un besoin de se connecter à l'instant présent, je trouve, à ce qui est ici et maintenant. Moi, en tout cas, c'est ce que je recherche aussi dans la sensation provoquée aussi à travers les chansons. Enfin, j'appelle ça des chansons, mais c'est des morceaux. Et je trouve qu'il y a un peu ce lien peut-être quand t'es dans un paysage.

0: je guettais un peu l'ouverture des serres. C'est vraiment un endroit fantastique. Enfin, que c'est un endroit vraiment rêvé. Genre, je peux pas. J'y pensais ce matin et je me disais, mais quand même, venir peindre ici, à tes côtés, au jardin des plantes, je pouvais pas rêver mieux comme endroit. Je trouve ça trop inspirant. Et j'étais venue cet été pour essayer de voir un peu ce que ça m'inspirait. Il y avait des... C'était un peu caniculaire et il y avait des projections de vapeur d'eau et tout. C'était une ambiance trop, trop belle. Donc, ouais, très inspirant.
1: J'ajouterais que ce que j'aime beaucoup avec ces lieux-là, qui sont implantés dans la ville, les jardins des plantes, parce qu'on en a dans les autres villes aussi, c'est presque des lieux de résistance un peu. Tu vois, il y a un côté... on est tellement dans la surinformation, le bruit envahissant tout le temps, on est surstimulé en fait par nos sens constamment, que ça c'est des lieux où tu peux te ressourcer et qui sont nécessaires en fait et qui font du bien. Et c'est agréable d'être dans une ville, mais d'être dans le lieu où ça va un peu à contre-courant de toute cette croissance et cette accélération constante. Là il y a un truc un peu calme qui se passe ici, qui est bénéfique en fait, qui est presque thérapeutique, trouve. Et donc c'est une chance de pouvoir jouer ici et peindre.

Là, ce que je vais jouer, c'est un peu un mix entre des vrais morceaux qui existent, que j'ai sortis et qui vont sortir plus tard aussi. Des mémos un peu que j'ai, que je traîne. Enfin, quand je dis des mémos, c'est des petits bouts de chansons. C'est un peu un patchwork de plein de choses et surtout beaucoup d'improvisation parce que j'ai mis un peu du field recordings de... Bah là, à l'instant T, j'ai enregistré de l'eau dans la serre. Mais je l'ai stretché, donc étiré et pitché aussi vers le bas dans une reverb à convolution. Donc ça fait un effet un peu de... Enfin, un truc assez dans le bas. Et on va voir avec aussi les sons d'oiseaux que j'ai là. Ça va faire un peu une ambiance globale sur laquelle je vais jouer. Mais en fait, moi, j'adore aussi, en fait, chez moi, improviser. Mais donc, y a pas mal d'expérimentation, pas mal de liberté, en fait. Mais des fois, et ça arrive justement dans le moment où je me dis, tiens, je sais peut-être pas où je vais là. Bah, je peux retomber sur des morceaux que j'ai un peu. Je peux moduler. Enfin, je me sens assez libre, en fait, dans le... Je sais que du coup, j'ai des endroits où je peux atterrir si jamais ça va pas. ou si jamais je me sens moins connecté à faire de l'improvisation, quoi. Mais voilà, donc c'est un mix entre les deux. Oui, j'avais prévu d'enregistrer des sons dans la serre et autour. Il y a quelques sons, évidemment, il n'y en a pas beaucoup, pour être tout à fait honnête. J'ai essayé d'aller chercher des oiseaux, j'en ai pas eu. Mais on est en pleine ville, encore une fois, et ces endroits, c'est des endroits artificiels. Donc c'est comme les parcs. Les parcs, c'est artificiel, c'est... Et beaucoup de nos forêts aujourd'hui sont artificielles aussi d'ailleurs. Donc elles n'ont pas la richesse espérée en termes de son et du vivant, quoi. Mais bon, il y a quand même des petites choses. Il y a des craquements de feuilles, il y a un petit ruisseau dans la serre. Enfin, un petit mini cascade. Et j'espère avoir quelques oiseaux quand même, peut-être un matin ou en fin de journée, demain ou après-demain. J'ai espoir.

0: J'ai prévu de peindre 6 formats similaires, mais qui composeront une seule et même grande peinture. Donc là, c'est la première fois que je teste la peinture sur du bois. Je me disais que c'était cohérent et cool de tester dans ce cadre-là.
1: L'œuvre commune, c'est une performance, du coup. Il n'y a pas de résultat final imprimé. En tout cas, pour ma part, c'est pas enregistré le son. Donc, il y a les œuvres qui restent, quoi qu'il arrive. Mais les deux ne sont pas liées, puisque c'est difficile à moins qu'on ait un producteur qui vienne et qui nous dise qu'il veut faire un disque de ce qui est sorti et faire la pochette avec la risographie. Mais c'est surtout une performance qui est du coup unique et inédite, exceptionnelle.

0: je pense que chaque jour va être très très différent. Aujourd'hui, c'était vraiment la rencontre et un peu l'association de ce qu'on va faire. Et puis pour la première fois, ce live ce soir, cette performance.
1: Pendant une heure, les gens pourront venir s'asseoir et mettre un casque sur leurs oreilles.
0: Je pense que pour la performance entre guillemets de ce soir, je pense qu'il y a la volonté que ce soit comme rentrer dans une maison avec un travail en cours, donc un petit cocon. Il y a des transats. Les gens, s'ils veulent rester 10 minutes, ils posent leur casque sur leurs oreilles, ils écoutent ce qui est en train de se faire, donc ce qui est en train de se jouer et ce qui est en train d'être peint. Mais il n'y a aucune obligation, c'est pas du tout comme un spectacle où il y a une présentation du travail ou même une sortie de résidence où on explique ce qu'on est en train de faire. Là, c'est vraiment une immersion et on entre et on la quitte quand on veut.
1: Ce qui est trop chouette, du coup, c'est que ça rend la performance moins officielle. Et que... Enfin, là, déjà, je sens que par rapport à un concert normal, il y a une forme de liberté nouvelle que j'ai jamais encore connue, qui peut se mettre en place dans le fait de jouer devant des gens aussi. Ça, c'est intéressant, je trouve.
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0: Et nous voilà pour cette deuxième partie d'émission du Café des Arts qui fusionne avec le Live in Room. Nous sommes avec Pierrick alias Peter Blier. Bonsoir.
1: Bonsoir Yacine.
0: Eh bien, ça fait un an tout pile, un an jour pour jour, le 8 octobre 2025, je t'invitais. C'était pour une actualité littéraire, comme on disait tout à l'heure. Là, on va parler uniquement de ta musique et on en a plein des choses à dire parce qu'en un an, il s'en est passé des choses. Alors, on a eu déjà la prise de conscience que ta musique, il y avait beaucoup d'autres personnes qui avaient envie de la partager avec toi. Et puis, il y a eu janvier 2026, le studio à Annecy. Tu as pris la décision, qui était une décision importante.
1: Oui, enregistrer 5 morceaux d'un coup. Ouais.
0: La sortie de l'EP, le 3 avril 2026. Et puis, le showcase tout de suite derrière, au Volcan, qui a été un merveilleux moment de partage. Et puis, il y a eu quelques rendez-vous et en été, il y a eu le retour en studio pour enregistrer 2 autres morceaux avec un projet de vinyle. On en parlera tout à l'heure. Et puis, la résidence au mois d'août à l'Hérésia, qui était un grand moment
1: de
0: travail. Et puis, la sortie de résidence avec le concert de l'Hérésia. Tout ça, ça fait beaucoup de choses. Et puis, on a l'impression que ça t'a pris là, il y a un an. Mais en fait... ces morceaux, tu les as écrits il y a longtemps.
1: Oui, pour certains, il y a presque 10 ans déjà.
0: Ouais.
1: Et même pour un qui s'appelle Dark Angel, que je vais jouer ce soir. C'est un morceau d'étudiant.
0: Ouais.
1: Carrément. Voilà, ouais. C'est un morceau que j'avais écrit en deuxième année de fac de musicologie.
0: Alors maintenant, avec du recul, ça a été quoi le déclic de se dire « Enfin, je vais sortir tous ces morceaux du carton et je vais les partager avec d'autres personnes. »
1: Bah, même si on ne va pas revenir sur le roman de Guylaine, cette histoire m'a fait prendre conscience qu'on avait qu'une seule vie, justement. On vient de parler de la sacralisation de la vie et de parfois de fait de l'écourter prématurément. On a aussi l'obligation, quand on peut le faire, l'obligation de vivre et de vivre ce qu'on a envie de vivre, c'est-à-dire ce qu'on aime, ce qu'on a envie de faire partager. Et j'avais cette possibilité-là, je ne pouvais pas passer à côté, en fait.
0: Ouais. Ouais. Et puis, il y a aussi le retour des gens qui étaient quand même assez insistants et de plus en plus insistants quand ils écoutaient tes quelques morceaux que tu leur jouais après, à la fin de la conférence.
1: C'est vrai. En fait. C'est vrai qu'on a commencé par cette conférence-concert qui m'a permis de remettre le pied à l'étrier, de jouer quelques morceaux, 4-5 morceaux, de me faire confiance, de me sentir bien et à chaque fois d'avoir des retours où les personnes qui étaient là me disaient à chaque fois « Mais c'est très beau, continue, on va entendre, est-ce qu'il y aura un support, où ça ?»
0: On a fait pas mal d'interviews et de teasers et d'explications de tout ton parcours. Donc j'invite vraiment les personnes à aller voir sur ton Instagram et sur ton Facebook toute la présentation détaillée d'un parcours qui est très intéressant, qui est passionnant de ta vie jusqu'à maintenant. Et puis, et puis ça ne fait que commencer. Et du coup, là, ce soir, j'avais envie de faire un petit jeu. Je t'ai prévenu, hein, je t'ai pas dit qu'elle allait être...
1: C'est l'inconnu.
0: En fait, ces derniers temps, j'écoute beaucoup d'interviews de quelqu'un que je trouve absolument passionnant, qui est un musicien génial, qui s'appelle Geoffrey Seco, qui est un saxophoniste. Et en fait, il a fait le conservatoire et il a eu la chance de tomber sur des profs assez atypiques qui lui disaient n'écoute pas ta musique, mais ressens ta musique à travers tous les autres sens. Et du coup, ce prof-là, complètement dingue, lui parlait de couleurs, de senteurs, d'odeurs, etc. Alors, on va faire un petit jeu ce soir. Et je vais te demander, si ta musique était une couleur, qu'est-ce qu'elle serait, cette couleur ?
1: Oula, ah oui, effectivement. je dirais peut-être, si c'est une couleur, parce que je ne sais pas, le blanc.
0: D'accord.
1: Voilà. Cette idée un peu de pureté.
0: Si ta musique était un goût, quel serait-il ?
1: Peut-être le goût du café, quand même.
0: C'est vrai.
1: Ouais, ouais. Cet expresso que j'aime prendre le matin, ouais, quand même.
0: Ah ouais.
1: Petite tradition personnelle.
0: si ta musique était une odeur ou une senteur?
1: La rose.
0: J'en étais sûre. Et un toucher, une texture, ça c'est plus difficile.
1: C'est un élément, mais je dirais le toucher de l'eau.
0: Ouais. Mmh. Ouais. Bon, je suis pas étonnée pour rien. En fait. D'accord. Ok. C'est intéressant comme exercice.
1: Tout à fait. Ouais. Merci beaucoup.
0: Dans ses interviews, il expliquait qu'il y avait le prof de Gershwin qui lui disait en fait, par exemple, de faire une note un peu plus mouillée. Mmh. Ou une note un peu plus de telle couleur. Et ouais. Je trouve que c'est vraiment c'est très fort en fait d'appréhender la musique par tous les sens. Je trouve que c'est quand même une expérience.
1: Ouais, il y a eu des compositeurs comme ça qui ont utilisé des mots pas du tout académiques,
0: ouais.
1: En tout cas qui sortaient de la tradition italienne ou française, mais surtout italienne. Et on a vu des compositeurs qui exprimaient ça d'une manière très déroutante.
0: Ouais.
1: Et c'est toujours intéressant de.
0: Oui, mais en même temps, voilà, ça
1: et
0: parle.
1: Qui parle beaucoup plus en fait.
0: Mais carrément.
1: Voilà, qui ne rentre pas dans des cases.
0: On sort du côté académique.
1: Et on est plus dans le ressenti.
0: Ouais. Ok. Et dans cette émission, j'aime beaucoup demander à mes invités quelles sont leurs sources d'inspiration, mais pas c'est intéressant, hein, mais de dire qu'est-ce que tu écoutais quand tu étais jeune, etc. Ou qu'est-ce que tu écoutes comme musique qui t'inspire et tout. Moi, je pense que quand tu composes, tu vas chercher des inspirations ailleurs, dans d'autres arts. Et qu'est-ce qui, toi, dans ta vie, te nourrit, à ton avis, consciemment ou inconsciemment, tes compositions, que ce soit de la peinture, que ce soit de l'écriture, qu'est-ce que tu as lu, qu'est-ce que tu lis, des films aussi, des... Voilà.
1: Je suis pas quelqu'un qui sort à tous les concerts, qui lit énormément de romans, je suis un peu quand l'écriture est arrivée ou quand elle arrive, c'est plus se mettre dans une bulle créative et de se connecter en fait. Moi, j'ai plus une connexion presque comme en méditation en fait.
0: Oui.
1: Que j'écoute la musique. Voilà, si on parle de musique, moi des groupes comme Sigur Rós par exemple, qui m'ont fait planer et qui me transportent. Mais plus traditionnellement, toute ma jeunesse avec du Coldplay, du Nirvana, du Oasis. Moi, j'étais baigné à la pop anglaise.
0: Ouais.
1: Et après sur les films, c'était plutôt des films un petit peu tristes quand même. Voilà, mes premiers morceaux, on est dans quelque chose qui est quand même assez mélancolique, assez solitaire. Je crois qu'il y avait quelque chose de cet ordre-là.
0: Et maintenant, est-ce que les choses d'inspiration ont changé?
1: Ouais, les choses bougent. En tout cas, je vois qu'il y a quelque chose à chaque fois qui s'ouvre vers une forme d'espoir, en tout cas, quelque chose d'espérance, de beau, quelque chose qui vient ouvrir vers quelque chose de positif, quelque chose qui donne envie de vivre, d'aimer, voilà, qui est une vraie ouverture.
0: Ouais.
1: Et puis des morceaux qui sont un petit peu plus rapides aussi, et qui sont plus directs aussi, plus rentrent dedans. Il y en a comme ça, et ce sera l'objet de l'un de ces deux morceaux que j'ai enregistrés en juillet.
0: Tu lis beaucoup les journaux aussi, tu me disais que tu aimais beaucoup lire. Alors, est-ce que tu penses que là-dedans, tu vas trouver des inspirations?
1: Ouais, alors c'est vrai que j'y pensais pas du tout, mais je suis à travers ça comme un réceptacle de tout ce qui peut se passer dans notre société. Mais c'est le propre de l'artiste finalement. Et c'est vrai qu'à travers les journaux que je lis beaucoup, y a une forme de redistribution artistique. Et on mixe tout ça à l'intérieur de soi et puis on voit ce qu'il en sort. Mais c'est vrai que dans des périodes comme celle-ci, les artistes ont un rôle à jouer qui est important.
0: Et du coup, toutes ces étapes dont on a parlé tout à l'heure, est-ce que tu as conscience que ça a fait mûrir ton projet artistique et mûrir aussi ta composition?
1: Ouais, alors la composition, j'ai pas beaucoup recréé.
0: La réinterprétation.
1: Voilà, on est plus dans le travail qu'on a fait cet été en résidence avec Fred Rose à l'Hérésia Café, avec Frédéric Rose, pardon. Et ce travail, en fait, va plutôt chercher dans l'intimité du morceau ce qu'on a vraiment envie de faire passer comme message, comme émotion. Et là, c'est un vrai travail. Je l'ai découvert cet été. C'est pas le tout d'écrire et même de composer parfois des beaux morceaux. Il faut pouvoir le transmettre et le transmettre correctement. On peut écrire des bons morceaux et puis par des gestes ou par des attitudes ou par des intonations, finalement ne pas aller au bout de ce qu'on pourrait faire pour que ce soit pour qu'il y ait cet effet waouh en fait. Hein,
0: ouais. C'est ça. Ouais, ouais.
1: Donc on est plus dans cette idée-là de retravailler l'essence même de chaque morceau maintenant.
0: Et du coup, avec, comme tu as mis du temps à tournicoter un petit peu autour de ce métier de musicien, maintenant que tu y es, comment tu te sens ?
1: Alors, je ne sais pas si on y est totalement un jour. En tout cas, pour ma part, je suis encore en chemin. Je suis en plus une formation à côté qui me fait beaucoup travailler sur moi. Et donc, du coup, ce chemin que je suis en train de faire vers le métier de musicien, le métier d'artiste ou d'être artiste, c'est vraiment, je pense, quelque chose qui ne s'arrête jamais, en fait.
0: Ouais.
1: Voilà, pas sûr qu'on le soit vraiment à un moment donné complètement, mais ça avance.
0: Alors, ce qui est dans le four, là, c'est le vinyle qui va très, très bientôt sortir.
1: Ouais.
0: Donc, les 5 titres de l'EP plus
1: deux nouveaux morceaux. Give Me a Rest of Love, un morceau qui est un morceau double, puisqu'il y a une partie en anglais et une partie en français. Mm-hmm. Je continue d'appréhender le français et je trouve de manière très agréable, avec une forme de rupture en plein milieu du morceau qui est assez forte, un long morceau. Et puis, un morceau beaucoup plus direct qui s'appelle Dark Angel.
0: Et oui, le fameux.
1: Voilà. Donc, j'ai joué ces deux morceaux ce soir, mais je les jouerai de manière plus classique, piano-voix, sans les arrangements encore, pour que la surprise reste complète lors de la sortie du vinyle. Ouais.
0: La sortie du vinyle, ce sera fin novembre, décembre, avec une release party qui ira avec.
1: Voilà, une sortie dont on parlera sur les réseaux de toute façon et qui serait plutôt autour de décembre.
0: D'accord. Et un clip vidéo, mais qui pour l'instant est encore en construction autour du titre « L'amour sur le toit du monde ».
1: Oui, alors « L'amour sur le toit du monde », on va rester sur quelque chose de très classique. Voilà, un piano-voix. Et puis travailler un clip peut-être beaucoup plus poussé sur un des deux morceaux qui va sortir là. Voilà. Okay. Peut-être le Dark Angel, mais ce n'est pas encore décidé.
0: Et puis le prochain rendez-vous, on revient à la conférence-concert, au format conférence-concert. Ce sera donc le 20 novembre à 20h30 à Au Miracle.
1: Ouais, super petit restaurant.
0: Où on mange trop trop bien.
1: Voilà, à côté de l'obélisque, à côté du jardin Le Coq, tout en haut.
0: Ouais. Eh bien, écoute, je pense qu'on va tout doucettement aller vers la partie concert pour profiter de ta musique. Et puis, on se revoit très, très bientôt.
1: Merci.
0: Et on fait le point dans un an ?
1: C'est ça. À date et heure.
0: Merci.
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11: Et bonsoir. Merci à tous d'être là. Merci aux auditeurs aussi de Radio Campus de m'écouter ce soir. Donc je vais vous jouer 6 ou 7 morceaux. On verra tout à l'heure avec Yalsen. Je vais commencer par un morceau qui s'appelle Woman. J'ai voulu faire ce titre qui s'est transformé pour moi en un hymne que je voulais pour les femmes, pour le féminin, un hymne qui se transforme aussi en dédicace auprès

Merci beaucoup. Le second morceau que je vais vous jouer s'appelle Marie. Alors je le mets à ce moment-là dans le set, mais si vous avez envie, c'est un morceau qu'on jouait en méditation à l'époque avec Guylaine. Et c'est un morceau qui peut permettre de partir, de voyager. Alors si vous avez envie avec moi de fermer les yeux, de vous connecter, on part ensemble en méditation. Marie.

Merci, merci beaucoup. J'espère que vous revenez tout doucement de cette belle méditation et que tout va bien. On a tous perdu dans notre vie des êtres chers, des gens à qui on tenait énormément, des frères, des sœurs, des compagnes, des compagnons, des parents, des enfants. Et ce morceau que je vais vous jouer maintenant, qui s'appelle « L'amour sur le toit du monde », est un morceau particulier pour moi, puisque les paroles m'ont été soufflées. Elles m'ont été soufflées de là-haut, par une femme qui a traversé ma vie et qui m'a dit de là-haut, maintenant, il reste une chose à faire, mettre l'amour sur le toit du monde. »

Merci beaucoup. Merci. J'espère que tout va bien. C'était le premier morceau que j'ai écrit en français également, L'amour sur le toit du monde. Et il y a un deuxième morceau donc, qui effectivement va sortir avec le vinyle, qui s'appellera Give Me Your Rest of Love, qui s'appelle Give Me Your Rest of Love, et dans lequel il y aura aussi du français. Je vais vous jouer maintenant un morceau qui s'appelle Dark Angel, qui est un morceau que j'ai écrit effectivement il y a très longtemps, mais qui est un morceau qui me tenait énormément à cœur et qui est revenu dans ma vie comme ça assez précipitamment, qui est un morceau direct et qui change aussi avec mes morceaux un petit peu plus longs. Et c'est un morceau qui aura des arrangements effectivement quand ça va sortir en vinyle. Ce soir, je vais vous les jouer simplement en piano-voix.

Merci beaucoup, merci, merci. C'est l'avant-dernier morceau, ou presque, hein. Je pense qu'on est encore dans le timing, tout va bien. Give me your rest of love. Ce morceau est tout nouveau, effectivement, pour moi. Et c'est un des morceaux qui se retrouvera également sur le vinyle. Et je vous le joue ce soir également en piano-voix.

Merci beaucoup. On est toujours dans le timing, tout va bien. Un dernier morceau pour Radio Campus. Merci de m'avoir accueilli, merci Yelsen, merci à Radio Campus, merci pour le public qui est là, qui m'écoute ce soir. Merci beaucoup. Et à tous les auditeurs, merci.

Merci, merci, mille merci Peter Blier pour ce joli concert. On se retrouve au Café des Arts le 12 novembre avec Dali Farah pour la première partie d'émission. Deuxième partie d'émission, on fusionne de nouveau avec le Live in Room et ce sera Julie Jeanne. Merci beaucoup.

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déclaré mort et toujours vivant avec l'intention de le proposer pour le futur prix par un comité parlementaire. Stockholm recueille des documents prouvant que l'information des quatre sources affirme que les camps sont des plus inaccessibles, où ceux-ci déclarés absents ou morts sont relativement vivants et constamment dans la possibilité de sortir. Dans le monde, Budapest 1944, un train attendait dans la petite gare, sa destination, son chargement, la solution finale. Par devant l'officier, 200 000 étaient déjà passés au signal du début du voyage jusqu'au bout du monde. Un jeune homme s'arrête, explique, les documents prouvent que les destinés sont sous la protection de leur statut et qu'ils soient libérés.

pour les menaces à son intervention, les autorités supérieures hésitantes facilitaient les rapports militaires permettant la saisie et portée d'assistance au nombre E dans le train. De la démonstration des passeports, la protection fut offerte passagère, que l'esprit préserve la solution pour sauver autant que possible dans le plus bref délai les liens imaginaires et familiaux alignés en mission pour dépasser l'Holocauste.

janvier 1945, sa mission à Cheville partit faire face à ses libérateurs comme invité, comme détenu Moscou 1947, qui à l'époque déclarait d'avoir perdu connaissance, offrit plus tard une version différente. Le député du temps admit avoir eu conscience de l'existence d'une maison d'arrêt du cœur, un document de mort certifié, détruit par la majorité. Des assassins, l'histoire ne s'y arrête pas.

plusieurs survivants, particulièrement ceux qui s'échappèrent, furent entendus dire qu'ils s'étaient rencontrés pour clarifier le mystère créé par les gouvernements succédant à ces circonstances. 1982, l'effet du prix de l'honneur doublerait le sens intégral de la lutte de l'homme contre sa peine et le nombre. Ce geste servirait à toucher ceux qui furent incapables de comprendre qu'un homme prêt à risquer sa vie n'admit jamais qu'il fût arrêté. Qui sauve une âme de la science, sauve la création.

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